0: Développez votre pensée, Christophe.
1: Je pense que je vais arrêter nos séances.

Et pour vous spécial, pour votre de nos pères, maintenant, ils vous aiment aussi.